0: ההחמצה של גבריאל נתנה את האות לחגיגות של PSG שזכתה פעם נוספת בתואר האירופי.
1: Incroyable, un sentiment que je ne peux pas donner, de transmettre en parole juste. Je pense que la première, elle était exceptionnelle. Il y avait beaucoup d'émotions. Celle-là, elle était encore plus difficile. Maintenant, arriver en finale, gagner avec des émotions, avec des finales différentes. Et ça a été vraiment avec que de plaisir, que de bonheur.
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0: נתנה את האות לחגיגות של PSG שזכתה פעם נוספת בתואר האירופי.
1: Incroyable, un sentiment que je ne peux pas donner, de transmettre en parole juste. Je pense que la première, elle était exceptionnelle. Il y avait beaucoup d'émotions. Celle-là, elle était encore plus difficile. Maintenant, arriver en finale, gagner avec des émotions, avec des finales différentes. Et ça a été vraiment avec que de plaisir, que de bonheur.
2: I think what makes even sweeter, it's that we take really pleasure to play in this team. We play a good football, a very pleasant football that everybody likes to watch and we like to play. And on top of that, we can win and we won back-to-back Champions League. So it feels incredible to say that, and it's really, really a lot of happiness.